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1: Excusez-moi, mais avec la pluie, je ne vous avais pas entendu. Entrez, je vous en prie.
2: Quelle ville attend ?
3: Une chambre.
2: Non, même plus d'une. Sur 12 chambres, aucune n'est louée.